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0: Tout de suite, un point sur les années 80. Le 17 décembre 1980, les Français découvraient le film La Boum de Claude Pinoteau avec dans le rôle principal Vic, joué par Sophie Marceau. Dans cette comédie romantique, on suivra la vie de l'adolescente, sa vie et ses amours, et en obtenant la permission d'aller à sa première soirée. Ses parents, interprétés par Brigitte Fossé et Claude Brasseur, la guideront. La bande originale du film sera signée Vladimir Cosma, elle compte 10 titres, dont Reality de Richard Sanderson.

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1: La chanteuse américaine Donna Summer sortira le titre à succès « This Time I Know It's For Real » en février 1989. Il est extrait de l'album « Another Place and Time ». Ce fut l'un des derniers titres à succès de l'artiste. On le retrouve dans sa version Maxi 45 Tours étendue.

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1: En 1984, le chanteur britannique Nick Kershaw sortait The Riddle, un de ses plus grands succès, extrait de l'album du même nom. Le single sera certifié plusieurs fois de platine. On retrouve tout de suite la version étendue en maxi 45 tours.

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0: Tout de suite, un point sur les années 80. Le 3 décembre 1983, les loups-garous et autres créatures s'emparent du plateau de l'émission Champs-Élysées, animé par Michel Drucker.
1: Thriller, c'est le titre de cet album, Michael Jackson, avec une réalisation de John Landis, produit par Michael Jackson et Quincy Jones, excusez du peu.
0: Ce sera la première diffusion en France du clip de Michael Jackson nommé Thriller. Il dure environ 14 minutes et contribuera au succès de l'album du même nom, qui sera le plus vendu de l'histoire.

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1: Focus sur Gérard Blanc. Gérard Blanc est un auteur-compositeur-interprète français, né en décembre 1947. Il jouera de la guitare très jeune et sera fan de Bill Haley et de Little Richard. Dans les années 60, il monte un groupe au nom de Windings. Il décroche un contrat de 3 mois au Sénégal pour se produire à Dakar. En 1971, il rejoint la formation rock Martin Circus et participe en parallèle à quelques tournages. En 1985, il quitte le groupe et commence à écrire un album en solo. C'est en 1987 qu'il rencontrera le succès avec le titre Une autre histoire, qui se classera second du top français.

En 1988, c'est un autre succès avec le titre « Du soleil dans la nuit ». Ces deux titres lui apporteront une victoire de la musique et un grand prix de la SACEM. Gérard Blanc nous quittera en 2009.

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1: En 1984, le chanteur britannique Nick Kershaw sortait The Rydell, un de ses plus grands succès, extrait de l'album du même nom. Le single sera certifié plusieurs fois de platine. On retrouve tout de suite la version étendue en maxi 45 tours.

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1: Focus sur Dirty Dancing. La bande originale du film Dirty Dancing est sortie en même temps que le film dans les cinémas américains en août 87. L'album est devenu un succès mondial. 32 millions d'exemplaires ont été écoulés, devenant un des albums les plus vendus de tous les temps. Celui-ci regroupe 27 titres, dont le plus connu d'entre eux, I've Had the Time of My Life, interprété par Bill Medley et Jennifer Warnes, qui a reçu de nombreuses récompenses, dont le Golden Globe de la meilleure chanson originale. Dans le clip, les séquences en noir et blanc montrant les chanteurs alterne avec les extraits du film.

Be My Baby est un titre du groupe américain Les Ronettes, formé à New York en 1959 et sorti en août 1963. Le chanteur Sonny et la chanteuse Cher avaient participé au chœur de la chanson.

par Patrick Swayze et la chanteuse Wendy Fraser. Le clip est tourné en noir et blanc et montre les séquences du film. Il se classera 4e du classement américain Billboard Hot 100 et sera, comme le film, un succès mondial.

de suite, un point sur les années 80. Le 3 juillet 1985, c'est la sortie au cinéma du premier opus de la trilogie Retour vers le futur de Robert Zemeckis et Bob Gale. Marty, incarné par l'acteur Michael J. Fox, voyagera dans le temps grâce à un véhicule inventé et équipé par le Dr. Emmett Brown, incarné par Christopher Lloyd. Ce véhicule sera bien sûr la fameuse DeLorean DMC-12, devenue culte. La bande originale regroupe 10 titres, dont le fameux The Power of Love du groupe Huey Lewis and the News.

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1: Il est 10h à Paris, 8h en temps universel, merci d'être avec nous. RFI vous informe et vous donne la parole dans 10 minutes vos questions sur l'actualité et dans 40 minutes vos réactions sur le Sénégal après un week-end de démonstration politique pour le PASTEF et Ousmane Sonko. Mais d'abord, le journal international. Bonjour Gaëtan Planet.
2: Bonjour Juan, bonjour à tous. La trêve plus que jamais menacée au Moyen-Orient. L'Iran et Israël se frappent depuis hier soir. On y revient dès le début de cette édition. On va parler aussi du Pérou où le candidat de gauche Roberto Sanchez semble en tête du second tour de l'élection présidentielle. Mais c'est très serré, donc très incertain encore. Et puis en France, les procureurs généraux convoqués en ce moment même par le ministre de la Justice, Gérald Darmanin, après les dysfonctionnements dans l'affaire Liana. Les bourses mondiales dans le rouge ce matin inquiètent de la perspective d'un nouvel embrasement au Moyen-Orient. Car un petit peu plus de 100 jours après le début d'un cessez-le-feu en Iran, les frappes ont repris entre la République islamique et Israël. En réalité, c'est au Liban que ça a commencé avec de nouvelles frappes israéliennes dans la banlieue sud de Beyrouth, bastion du Hezbollah pro-iranien. Hier, l'Iran a répliqué en envoyant des missiles vers Israël et puis c'est justement l'État hébreu qui a répliqué ensuite en frappant plusieurs villes iraniennes. C'est une première depuis la trêve que j'évoquais. Alors l'armée israélienne dit avoir détruit des systèmes de défense sur le sol iranien. Les rebelles houthis du Yémen, eux aussi alliés de Téhéran, disent de leur côté avoir envoyé des missiles contre l'État hébreu. Bref, la nuit a été difficile à Jérusalem. Le récit de notre envoyé spécial permanente, Frédéric Misselin.
3: Les sirènes, des explosions, des tirs d'interception. Depuis hier soir, plus d'une douzaine de tirs de missiles iraniens ont été lancés sur Israël. Ici, les habitants n'étaient plus descendus aux abris depuis 2 mois de cessez-le-feu. Pour Yedidia, qui tient son fils de 2 ans et demi dans les bras, ce sont de mauvais souvenirs qui ressurgissent.
4: Nous avons reçu un autre missile un peu plus tôt ce matin en provenance du Yémen. Je ne pense pas que tout cela va durer longtemps, mais rien n'est sûr. C'est peut-être parce que je l'espère que je pense ça.
3: L'État hébreu dit avoir visé la nuit dernière des cibles militaires sur le territoire iranien, ainsi qu'une usine pétrochimique. La reprise des hostilités semble évidente. Pour l'instant, pas de blessés signalés en Israël, où Téhéran dit avoir visé notamment 2 bases militaires. L'armée assure que la défense aérienne est mobilisée. Aujourd'hui, pas d'école. Les hôpitaux ont réactivé leurs procédures d'urgence pour pouvoir fonctionner en souterrain. Benjamin Netanyahou a convoqué une réunion de sécurité pour ce matin. La trêve semble plus que jamais menacée, de même que les espoirs de Donald Trump d'arriver à un accord pour la région. Frédéric Misselin, Jérusalem, RFI.
2: Et l'Iran le dit effectivement ce matin, la reprise des hostilités aura des conséquences sur les pourparlers avec les États-Unis, tout en affirmant quand même que ces discussions se poursuivent bien via le médiateur pakistanais. Pour suivre la situation en direct, vous retrouvez notre live sur notre site RFI.fr. On nous prédisait un second tour serré au Pérou, et bien ça s'est vérifié. L'écart est mince, très mince, entre les candidats au second tour de l'élection présidentielle. Alors les résultats ne sont pas définitifs, donc il faut évidemment attendre pour être sûr. Mais pour l'instant, c'est le candidat de gauche, Roberto Sanchez, qui est donné vainqueur, mais avec seulement 0,6 points d'avance sur sa rivale de droite, Keiko Fujimori. C'est effectivement très serré, prudence, disais-je, même si dans les rues de Lima, les partisans de gauche ont eu un petit peu de mal à contenir leur joie après l'annonce de ces premières tendances. Reportage de Martin Chabal.
5: Prudence ou pas, dans le centre de Lima, les soutiens de Roberto Sanchez ont fêté les résultats partiels avec des feux d'artifice. Parmi ceux venus célébrer l'annonce des résultats en faveur du candidat de gauche, Gabi est déjà persuadée de la victoire.
6: Je suis persuadée que les résultats ne vont pas changer. Je pense même que Roberto Sanchez va creuser l'écart.
5: Pour ses électeurs, cette possible victoire serait une promesse de rupture avec plus de 20 ans de domination des élites politiques de Lima, dominées en partie par Keiko Fujimori. Pour Neofito, Roberto Sanchez président, c'est en finir avec des dirigeants corrompus et déconnectés de la réalité des Péruviens.
7: Sanchez, au moins, c'est un homme qui vient d'en bas de l'échelle, comme nous. Avec lui, les choses vont changer. La démocratie sera pour tout le monde.
5: Mais il y a aussi de la méfiance, comme José Fernando, qui a déjà cru en un candidat de gauche et a été déçu.
8: Pourvu qu'il ne soit pas un autre Ollanta Humala qui a trahi les causes populaires de gauche.
5: Surtout que Roberto Sanchez, si les résultats se confirment, devra gouverner avec un parlement hostile et un pays coupé en deux, comme en témoigne le mince écart entre lui et Keiko Fujimori. Martin Chabal, Lima, RFI.
2: L'écart est a priori plus grand en Arménie au lendemain des élections législatives cette fois. Alors là encore, les résultats ne sont pas définitifs, mais ils donnent contrat civil, le parti du Premier ministre Nikol Pachinian, vainqueur avec un tout petit peu moins de 50% des voix. Ça voudrait dire pas de majorité absolue, seulement relative. En tout cas, le président français Emmanuel Macron dit ce matin vouloir accompagner le rapprochement de l'Arménie avec l'Europe. 30 tonnes de cocaïne saisies, c'était début mai au large des Canaries. Une saisie record pour un bateau lié à la Sierra Leone, puisque c'est de là qu'était parti ce navire, et qui illustre aussi l'importance croissante de l'Afrique de l'Ouest dans le trafic mondial de drogue. Et justement, dans une nouvelle enquête publiée ce lundi par l'ONG Global Initiative Against Transnational Organized Crime, la Sierra Leone est désignée comme le nouveau maillon important d'une route de trafic jusqu'ici peu documentée, Christina Okello.
9: Jusqu'ici, les enquêteurs savaient surtout comment la cocaïne arrivait en Afrique de l'Ouest depuis l'Amérique latine. Ils comprennent désormais mieux comment elle répare ensuite vers l'Europe. Selon l'enquête, une partie de la réponse se trouve en Sierra Leone. La cocaïne est stockée à Freetown avant de reprendre la route vers le marché européen, notamment à bord de petits cargos. D'après les auteurs, ce mode opératoire prend de l'ampleur. Selon des données européennes citées dans l'enquête, la taille moyenne des cargaisons de cocaïne saisies sur les routes ouest-africaines a plus que doublé entre 2024 et 2025. Les auteurs affirment avoir identifié plusieurs voyages similaires à celui du navire intercepté en mai. Ils évoquent également des liens avec le réseau de narcotrafiquants irlandais Joss Leichdecker. Pour les auteurs, la saisie record de plus de 30 tonnes de cocaïne témoigne surtout de la confiance croissante des réseaux criminels dans leur capacité à contourner les contrôles. Une saisie spectaculaire qui, selon les auteurs, ne représenterait que la partie immergée de l'iceberg.
2: Des précisions signées Christina Okello. Le chanteur français Patrick Bruel est en garde à vue ce matin. C'est dans le cadre d'une enquête pour violence sexuelle concernant 13 victimes présumées. Il est aussi visé pour des plaintes pour viol. Des rassemblements attendus en fin de journée en France devant le ministère de la Justice et devant une centaine de tribunaux du pays aussi, car la justice, elle est pointée du doigt après le meurtre d'une collégienne de 11 ans, Liana. Son corps sans vie a été retrouvé dans un silo agricole dans le sud du pays. L'assassin présumé est le père de l'une de ses amies et il était déjà visé par des plaintes et des signalements liés à des faits de pédocriminalité, sans toutefois avoir jamais été arrêté. Vendredi, le ministre de la Justice, Gérald Darmanin, avait présenté ses excuses à la famille de la collégienne, reconnaissant des failles. Il avait immédiatement parlé de sanctions à venir contre des magistrats si des manquements étaient révélés. Et il a convoqué ce matin tous les procureurs généraux, c'est-à-dire ceux qui y mettent en œuvre localement une politique pénale définie par le ministère, des procureurs qui appellent quand même à ne pas les condamner trop vite, Laurence Théo.
10: Il tient tout d'abord à faire part de la vive émotion de tous les procureurs concernant la mort tragique de la petite Liana. Si Frédéric Chevalier, président de la Conférence nationale des procureurs de la République, comprend la nécessité d'une enquête pour faire toute la lumière sur d'éventuels dysfonctionnements de la justice, il s'interroge sur le fait d'évoquer dans le même temps des sanctions.
11: La difficulté, c'est qu'après, je trouve que ça a des conséquences sur les raccourcis qui sont faits dorénavant, en disant que, finalement, et en gros, si un homme a pu tuer une petite jeune fille, en fait, c'est de la faute de la justice maintenant. Voilà. Donc, on arrive à des raccourcis qui sont extrêmement regrettables, qui mettent en cause directement maintenant l'action des magistrats.
10: Frédéric Chevalier rappelle avec force l'engagement constant de ses collègues des tribunaux pour apporter les réponses judiciaires les plus adaptées.
11: Tout au long des journées, les magistrats des parquets, les enquêteurs, les policiers, les gendarmes, ils se mettent entièrement à la disposition des victimes pour mener des enquêtes, pour interpeller, une fois qu'on a identifié, traduire les gens en justice pour qu'ils soient jugés.
10: Chaque année en France, 29 000 personnes sont mises en cause dans des affaires de violences sexuelles sur mineurs.
2: Laurence Théo, les océans se dégradent et ce malgré les alertes et quelques avancées, c'est vrai, pour les protéger. C'est ce qui ressort du deuxième baromètre international Starfish, publié à l'occasion de la Journée mondiale de l'océan ce lundi 8 juin. L'élévation du niveau de la mer inquiète particulièrement, de même que le réchauffement de l'eau. Vous retrouvez un article à ce sujet sur RFI.fr. Et puis pas de changement ce matin sur le podium du classement ATP, c'est du tennis. Yannick Sinner premier, Carlos Alcaraz deuxième et Alexander Zverev troisième, même si le tennisman allemand réduit l'écart après sa victoire hier en finale masculine de Roland-Garros. Le finaliste malheureux, l'italien Flavio Cobolli, intègre lui le top 10. Juan Gomez, c'est à vous pour rappel sur l'actualité.
12: Merci.
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14: Les années Hard FM. C'est dans le milieu des années 70 jusqu'en 1990 que certains groupes de rock, typés hard ou metal, ont volontairement adouci certaines de leurs productions afin de les rendre compatibles avec la diffusion sur les radios. Ce mouvement est nommé Hard FM car il était lié à l'apparition des premières radios FM ces années-là. En 1976, le groupe de hard rock américain Boston sortira le titre More Than a Feeling, extrait de son album Boston. Ce sera le premier disque 45 tours du groupe. Grâce à la voix surprenante de Brad Delp et aux arrangements novateurs, ce titre rencontrera immédiatement le succès.

I Was Made For Loving You du groupe Kiss est certainement un des titres emblématiques du début de la vague Hard FM. Sorti en 1979 et extrait de l'album Dynasty, il sera leur premier single et deviendra disque d'or aux États-Unis. Plus de 40 ans après, nous avons encore tous la mélodie dans la tête.

Le groupe américain Stox sortait en 1979 le titre Babe, extrait de leur album à succès Cornerstone. La chanson a été écrite par le chanteur et fondateur du groupe, Dennis DeYoung, pour sa femme Suzanne. La chanson parle de la séparation.

Le groupe Foreigner est surtout connu pour la très belle ballade I Want to Know What Love Is. En 1981, ils sortiront le titre rock Urgent, écrit par le guitariste du groupe Mike Jones. La chanson sera un subtil mélange de rock avec des sonorités rhythm and blues.

Toujours en 1981, sortait le titre à succès « Don't Stop Believin' » du groupe de rock américain Journey, extrait de l'album Escape. Dans celui-ci, on appréciera la voix puissante et mélodieuse de son chanteur, Steve Perry, parfois surnommé « The Voice » de l'autre côté de l'Atlantique.

Le groupe de hard rock allemand Scorpion, mené par son leader, le guitariste Rudolf Schenker et le chanteur Klaus Meine, sortira en 1984 le titre Rock You Like a Hurricane. La formation adoucira ses compositions par la suite.

En décembre 1983, sort le titre très célèbre Jump du groupe de hard rock américain Van Halen, extrait de l'album 1984. Dans le titre, les synthétiseurs sont omniprésents, ainsi qu'un solo de guitare d'Eddie Van Halen, le chanteur du groupe.

1985, le groupe de hard rock anglais Marillion sortira la ballade K.E. C'est le chanteur du groupe, Derek William Dick, plus communément appelé Fish, qui a composé le titre.

Le groupe américain Survivor sortira le titre Burning Heart en 1985, 3 ans après Eye of the Tiger qui fut un succès. C'est le chanteur Jimmy Jamison qui remplacera Dave Bickler pour ce titre. Il fera partie de la bande originale du film Rocky IV.

Le titre Never, du groupe américain Earth, sortira en 1985. Les paroles racontent l'histoire d'une personne découragée par l'amour. C'est bien sûr les sœurs Anne et Nancy Wilson qui composèrent le titre et l'interprètent.

1986, John Bon Jovi et son groupe sortent le titre Living on a Prayer qui fera un véritable carton dans le monde. Les paroles décrivent un couple de la classe ouvrière qui a du mal à joindre les deux bouts à l'époque du président Ronald Reagan. Pour faire face à leur quotidien difficile, ils n'ont que leur courage, leur amour et leur solidarité.

groupe de rock suédois Europe sortira le titre Final Countdown en février 1986. La chanson fut écrite par le chanteur Joey Tempest. Le tube fut un véritable succès puisqu'il fut classé premier des tops de 25 pays. Près de 40 ans après, le titre n'aura pas pris une seule ride et déchaîne encore les passions.

Le titre, Hysteria, du groupe de heavy metal anglais Def Leppard, sortira en 1987. Il est issu de l'album portant le même nom que le titre. C'est le chanteur Joe Elliott qui l'interprète.

termine cette émission sur les plus grands titres Hard FM avec le groupe anglais Whitesnake, mené par l'ex-chanteur de Deep Purple, David Coverdale. Le titre, Here I Go Again, paraîtra en 1987 et fait partie de l'album du même nom que le groupe Whitesnake.

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1: Focus sur P-Lion. P-Lion, alias Pietro Paolo Pelandi, est un chanteur et musicien italien né en 1959. Il prit le pseudonyme de P-Lion à cause des 3 P qui composent son nom. Il apprend à jouer du piano très jeune. Il fut très célèbre en Italie et eut beaucoup de succès durant la vague Italo-Disco dans les années 80. Son premier titre à succès est Happy Children en 1983, extrait de son premier album Springtime.

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1: Merci d'écouter RFI, il est midi à Paris, 10h temps universel. L'heure de retrouver Arthur Ponchelet. Bonjour Arthur.
2: Bonjour Chantal et bonjour à vous qui nous écoutez. À la une, le bruit des bombes retentit à nouveau au Moyen-Orient. L'Iran a visé cette nuit Israël avec au moins 30 missiles. En représailles, l'État hébreu a frappé le centre et l'ouest de la République islamique. Donald Trump exhorte les deux pays à cesser de tirer. Victoire haut la main pour Nicole Pachignan en Arménie. Le premier ministre sortant remporte les législatives, mais manque de peu la barre des 50%. Majorité trop mince pour réviser comme il le souhaite la Constitution. La une, c'est aussi le placement en garde à vue de Patrick Bruel en France, le chanteur visé par une dizaine de plaintes pour violences sexuelles. Et puis canicule marine, coraux qui dépérissent, plastique qui s'accumule. Nos océans sont en mauvaise santé, constat alarmant en cette journée mondiale des océans. Deux mois, jour pour jour après sa conclusion, le cessez-le-feu en Iran semble donc ce matin voler en éclats. Téhéran a frappé hier soir Israël. En représailles, dit la République islamique, à des bombardements israéliens sur la banlieue sud de Beyrouth. Israël a répondu dans la nuit. Siavosh Gazi, vous êtes notre correspondant à Téhéran. L'État hébreu a donc visé cette nuit plusieurs sites militaires dans le centre et l'ouest de l'Iran.
3: Téhéran a été touché, mais aussi Ispahan, Tabriz ou encore Karaj, mais également une unité pétrochimique à Mashhad dans le sud de l'Iran, ce qui a provoqué une réaction très vive de la part des autorités iraniennes. L'Iran a riposté donc vers 7h du matin, moins de 3h après l'attaque israélienne, une première vague de frappe dans le centre d'Israël et dans le sud, et puis une nouvelle vague qui a été menée une heure plus tard contre deux bases militaires aériennes et israéliennes, la base de Tel Nof et de Noatim dans le centre et le sud d'Israël. Les autorités iraniennes ont affirmé que des cibles très importantes ont été détruites dans ces deux bases militaires aériennes qui sont les principales bases israéliennes, donc pour l'aviation, notamment des F-35 qui sont basés dans ces deux aéroports. Donc l'Iran joue l'escalade avec ses alliés, les Houthis au Yémen, qui ont interdit le trafic, le passage des navires civils ou militaires israéliens dans le détroit de Bab el-Mandeb. Donc tous les alliés de l'Iran jouent également l'escalade avec Téhéran.
2: Siavosh Gazi à Téhéran pour RFI. Et à l'instant, Donald Trump appelle l'Iran et Israël à cesser de tirer. Malgré ces frappes, la diplomatie iranienne croit toujours au dialogue avec les États-Unis. Les consultations se poursuivent, selon le porte-parole du ministère iranien des Affaires étrangères. La Chine, elle, par la voix de sa diplomatie, se dit profondément préoccupée par ces nouvelles attaques. Des mots alors que Xi Jinping est arrivé ce matin en Corée du Nord, le président chinois accueilli en grande pompe à Pyongyang par Kim Jong-un. Xi Jinping dit vouloir porter les relations à de nouveaux sommets entre les deux pays. La guerre en Ukraine et un mort cette nuit dans une attaque de drones ukrainiennes contre un train entre Moscou et la Crimée. Aucun passager blessé, c'est le conducteur du train qui a été tué. Volodymyr Zelensky était lui hier à Londres, dîner à Downing Street autour des dirigeants britanniques, français et allemands. La Grande-Bretagne, la France et l'Allemagne qui soutiennent la proposition d'un dialogue direct entre la Russie et l'Ukraine. L'Union européenne regardait aussi vers l'Arménie hier. On votait dans le pays, législatif crucial, qui opposait le milliardaire Samvel Karapetian, proche de la Russie, au premier ministre sortant Nicole Pachignan et sa ligne pro-occidentale. Daniel Valo, c'est ce dernier qui remporte le scrutin haut la main. Un peu plus de 49% des voix pour lui et son parti contrat civil.
4: Nicole Pachignan manque de peu la barre des 50%, mais il va obtenir une majorité en siège au sein du Parlement et il sera donc reconduit à son poste de Premier ministre qu'il occupe depuis 2018 et la révolution de velours. Avant même que ses résultats soient confirmés, l'ancien journaliste les a qualifiés d'historiques, déclarations dans le courant de la nuit devant un petit groupe de partisans et d'élus réunis à Yerevan.
5: Les élections qui ont eu lieu le 7 juin ont donné la victoire à notre parti, le contrat civil. C'est une grande responsabilité et cela signifie que les citoyens arméniens se sont mobilisés pour leur indépendance, pour leur avenir et pour la paix. Chers concitoyens, je vous aime tous et je suis fier de vous. Gloire aux martyrs et longue vie à la République d'Arménie.
4: Nicole Pachinian aura la majorité, mais elle sera trop mince pour réviser, comme il le souhaite, la Constitution, condition posée par l'Azerbaïdjan pour ratifier l'accord de paix signé à Washington l'année dernière. Sur l'autre grand axe de sa politique extérieure, le rapprochement avec Bruxelles et Washington, le nouveau Parlement risque de lui compliquer la tâche avec une opposition dominée par les formations favorables à la Russie, en particulier le parti Arménie Forte de l'homme d'affaires Samvel Karapetyan qui obtient 23% des suffrages. Daniel Valo, Yerevan RFI.
2: On votait aussi hier au Kosovo, là aussi le premier ministre sortant sort vainqueur, mais son score est en fort recul par rapport aux élections de 2021. Il n'obtient pas suffisamment de sièges au Parlement pour former seul le prochain gouvernement. Et puis on attend toujours les résultats de la présidentielle au Pérou. Le sortant de gauche, Roberto Sanchez, semble légèrement en tête face à la candidate de droite autoritaire, Keiko Fujimori. Les résultats sont encore partiels et le décompte pourrait encore prendre plusieurs jours. Midi 6, ici à Paris. La suite de ce journal en France, où Gérald Darmanin demande la mobilisation générale pour faire la vérité sur ce qui ne s'est pas bien passé dans l'affaire Liana. Liana, du nom de cette petite fille retrouvée morte dans un silo agricole. Le principal suspect dans cette affaire était visé depuis plusieurs années par des soupçons de pédocriminalité, mais avait jusque-là échappé à la justice. Le ministre de la Justice réunit en ce moment-là les procureurs généraux. Patrick Bruel en garde à vue. Le chanteur est visé par une dizaine de plaintes pour violences sexuelles, des accusations qu'il conteste. Bonjour Yann Gendreau.
6: Bonjour.
2: Du service France de RFI. C'est au parquet de Nanterre que Patrick Bruel est interrogé en ce moment et cela pourrait durer 48 heures.
6: Et ces prochaines heures, l'artiste sera interrogé par la police judiciaire de Paris sur plusieurs plaintes qui ont été regroupées au parquet de Nanterre. La plainte de l'animatrice Flavie Flamand, qui a mis en lumière ce scandale, ne sera pas étudiée cette fois-ci, ni celle déjà connue du tribunal de Nanterre, comme les plaintes des masseuses déposées en 2019 et en 2020. Il s'agit donc principalement de celle de la présidente d'Unifrance, Daniela Esner, pour tentative de viol en 1997 au Mexique, de celle d'une journaliste culturelle pour une tentative de viol à Monaco en 2000, d'une autre pour des faits similaires un an plus tard, et de deux plaintes d'une salariée du label de Patrick Bruel pour des agressions sexuelles en 2002 et en 2003. À cela s'ajoute une plainte initialement déposée à Metz pour des faits remontant à 2008 et une déposée à Saint-Malo pour un viol en 2012. Si la procédure judiciaire est toujours en cours, de nombreuses conséquences se font déjà sentir pour le chanteur. Les cinq dernières représentations de la pièce de théâtre dans laquelle il joue ont été annulées et la majorité des dates de sa tournée de cette année ont été supprimées.
2: Auriane Gendreau, merci à vous. L'actualité en France, c'est aussi ce nouveau plan pour protéger les océans. Trois nouvelles aires de protection marine en baie d'Audierne, en Bretagne, en Guadeloupe et dans les TAF, les terres australes et antarctiques françaises. Des annonces de la ministre de l'Environnement alors que ce lundi marque la journée mondiale de l'océan. Des océans plus que jamais en mauvaise santé. C'est le constat d'un baromètre international, Simon Rosé, constat alarmant qui montre que les signaux d'alerte se multiplient.
7: C'est un nouvel outil, c'est seulement sa deuxième édition. Starfish est un baromètre dont le but est de photographier l'état de l'océan. Il n'est pas bon et il se dégrade même de plus en plus vite. L'élévation du niveau de la mer s'accélère, les canicules marines sont plus fréquentes, plus intenses, plus étendues. La quasi-totalité des coraux dépérissent, la pollution s'accumule, avec une cause principale, les activités humaines. Marina Lévy, coprésidente du comité scientifique.
8: Ce qu'on a remarqué, c'est ces accélérations, en particulier pour l'élévation du niveau de la mer, qui est plus rapide qu'elle ne l'était auparavant, et puis pour le réchauffement de l'océan, dont on commence à détecter des signes d'accélération. Donc ça, c'est pour les signaux très physiques. Mais concernant la pollution plastique, l'année 2025 est marquée par un volume record de déchets plastiques, avec 130 millions de tonnes de déchets. Les estimations, c'est que sur ces déchets qui sont produits, autour de 10% atteignent en moyenne l'océan.
7: Des pressions humaines toujours plus intenses, mais une attention qui augmente, elle aussi. 2025 a vu l'adoption du premier traité international sur la haute mer, aboutissement de plusieurs années de négociations pour la mise en place d'un outil de protection de près des deux tiers de l'océan mondial. Sa première COP, conférence des pays signataires, se tiendra en janvier prochain.
2: Simon Rosé, un mot de sport et la suite des matchs préparatoires pour le mondial qui démarre dans trois jours. Match d'ouverture entre le Mexique et l'Afrique du Sud à suivre en intégralité sur RFI si vous nous écoutez en Afrique. L'équipe de France joue ce soir contre l'Irlande du Nord à Lille. C'est à 19h10, temps universel. 10h, 10. TU, tout de suite, on reparle des océans avec vous, Lucie Bouteloup et 8 milliards de voisins.
9: Oui, c'est ça, absolument. Bonjour, à l'occasion de la journée des océans, nous allons vous parler de pêche.
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1: Focus sur le groupe Aerosmith. Le groupe de rock américain Aerosmith s'est formé à Boston en 1970. Il est composé de Steven Tyler au chant, au piano et à l'harmonica, Joe Perry à la guitare, Brad Whitford à la guitare rythmique, Tom Hamilton à la basse et Joey Kramer à la batterie. Ils sont souvent surnommés les Bad Boys de Boston ou parfois le plus grand groupe de rock'n'roll d'Amérique. Aerosmith est l'un des groupes de rock les plus influents et les plus populaires de l'histoire de la musique. Ils ont commencé dans les clubs de Boston et ont rapidement acquis une réputation pour leur performance énergique. Le groupe a continué à dominer les années 70 avec une série d'albums à succès devenant des icônes du hard rock. Leur premier album éponyme, nommé Aerosmith, est sorti en 1973. Il contient le titre à succès Dream On. La voix unique de Steven Tyler et la montée en puissance de la musique au fur et à mesure de la chanson ont fait de ce titre un classique intemporel.

Les années 80 ont été difficiles pour le groupe, marquées par des tensions internes, des problèmes de drogue et des départs temporaires de Joe Perry et Brad Whitford. Cependant, leur retour au complet en 1984 a marqué le début de leur renaissance. Le titre « Crazy » est l'un des morceaux les plus emblématiques d'Aerosmith, extrait de l'album « Get a Grip » sorti en 1993. C'est une ballade rock puissante, coécrite par le chanteur Steven Tyler et le compositeur Desmond Child. La chanson parle d'une relation tumultueuse et passionnée, décrivant les hauts et les bas de l'amour avec une intensité émotionnelle caractéristique d'Aerosmith.

En 1998, paraît sans doute le plus grand succès commercial d'Aerosmith. Il s'agit du titre I Don't Want to Miss a Thing, composé par Diane Warren. Il s'agit d'une ballade puissante, enregistrée pour la bande originale du film Armageddon. La chanson exprime un amour profond et inébranlable, où le narrateur ne veut pas manquer un seul instant passé avec son être cher. Le morceau a atteint la première place du Billboard Hot 100 et est devenu un hymne des années 90, souvent joué lors des mariages et autres événements romantiques.

Crying est également extrait de l'album Get a Grip et est l'un des morceaux les plus reconnaissables du groupe. La chanson, qui mélange des éléments de rock et de blues, parle de la douleur et de la confusion d'une rupture amoureuse. Le clip vidéo, encore une fois avec Alicia Silverstone, a eu un grand impact culturel et a contribué à faire de Crying un énorme succès à la radio et sur les chaînes musicales.

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1: En 1984, le chanteur britannique Nick Kershaw sortait The Rider, un de ses plus grands succès, extrait de l'album du même nom. Le single sera certifié plusieurs fois de platine. On retrouve tout de suite la version étendue en maxi 45 tours.

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1: Focus sur Rose Laurence. Rose Laurence est une auteure, compositrice, interprète et chanteuse française d'origine polonaise. Elle est née le 4 mars 1951 à Paris et décédée en avril 2018. Son grand-père polonais, pianiste et violoniste à Varsovie, composait de la musique pour accompagner les films muets. Rose commence à chanter très jeune, elle gagne son premier concours de chant à 8 ans. Ses parents l'emmènent souvent au spectacle et surtout à l'Olympia, où elle fut fascinée par la chanteuse américaine Dionne Warwick. En 1982, elle souhaite approfondir une carrière solo et sort un premier album au nom de Déraisonnable. Jean-Michel Blériat lui écrit et compose alors la musique Africa, qui devient un immense succès. Il se vend à plus d'un million d'exemplaires. Le 45 tours se classe numéro 1 en France, en Autriche, numéro 2 en Suisse et en Norvège.

En 1987, Francis Cabrel lui écrit les paroles du titre « Quand tu pars » qui se classera au top 50. Elle enregistrera une version anglaise « American Love ». Rose Lawrence disparaîtra de la scène dans les années 90.

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1: Le groupe Cock Robin s'est formé en 1982 à San Francisco autour des membres principaux Peter Kingsbury et Anna LaCasio. Peter Kingsbury est originaire du Texas et commence en accompagnant la chanteuse Brenda Lee au début des années 80 et composera pour Stephanie Mills et Smokey Robinson. Il est chanteur, compositeur et claviériste. Anna LaCasio est chanteuse, elle rencontrera Peter Kingsbury muni la première fois d'un synthétiseur Casio, d'où son nom de scène, LaCasio. Deux autres artistes les accompagneront, il s'agit de Luis Molino à la batterie et aux percussions et Olive Wright à la guitare et au synthétiseur. Le groupe tirera son nom d'une comptine du 12e siècle intitulée « Le mariage de Cock Robin et Jenny Rain ». Leur musique se distingue par des compositions mélodiques sophistiquées, souvent centrées sur les thèmes de l'amour et des relations humaines. Leur premier album, Cock Robin, sort en 1985. Il sera produit par le musicien britannique Steve Hillage et sera une réussite. Il regroupe la plupart des succès commerciaux de la formation. Le premier extrait de l'album, Cock Robin, est le non moins célèbre When Your Heart Is Weak, sorti le 1er mai 1985. Le titre est entièrement écrit et composé par Peter Kingsbury. C'est une ballade poignante sur les déceptions amoureuses avec une production soignée et des harmonies vocales marquantes. Le titre est entièrement écrit et composé par Peter Kingsbury. Ce titre a été un hit en Europe, atteignant notamment le top 10 en France. Il s'agit de leur plus grand succès.

Le second extrait de l'album Cockrobin est la ballade The Promise You Made, qui, contrairement au titre When Your Heart Is Weak, fera référence au vœu de mariage. Tout comme le premier single, il remportera un succès mondial aux États-Unis ainsi qu'en Europe en 1986. D'autres musiciens renforceront la formation pour ce titre, dont le batteur Pat Mastelotto du groupe Mister Mister.

Troisième extrait de l'album Cock Robin et le titre assez rythmé « Thought You Were On My Side » sorti en 1986. Cette chanson est énergique, mais teintée d'une certaine mélancolie. Elle débute par des accords de synthétiseur qui installent une ambiance à la fois mystérieuse et mélodique. Les couplets sont marqués par une alternance de voix entre Peter Kingsbury, le chanteur principal, et Anna Lacasio, créant un dialogue émotionnel. Les paroles traitent de la déception et de la trahison dans une relation.

Bien que le titre For Experience Sake n'ait pas été un single aussi populaire que certaines autres pistes de l'album, il reste une pièce appréciée par les fans du groupe pour sa profondeur lyrique et son arrangement musical soigné. On reconnaîtra tout le style de la formation, la voix d'Anal Ocasio venant sublimer la douce mélodie du titre. Les paroles évoquent les compromis et les sacrifices que l'on peut être amené à faire en grandissant.

Le second album de Cock Robin sort en 1987 et se nommera After Here Through Midland, produit par Don Gehman, qui avait travaillé pour le groupe REM. Un autre succès sera issu de celui-ci, il s'agit de Just Around the Corner. Le titre est assez rythmé et ne tardera pas à se hisser en tête des classements, surtout en Europe. La chanson est à la fois mélodieuse et mélancolique.

Le second extrait de l'album After Here Through Midland est le titre The Biggest Fool of All, sorti en 1987. La chanson traite de la douleur et des regrets qui accompagnent la fin d'une relation amoureuse. Les couplets sont construits autour de la voix expressive de Peter Kingsbury qui délivre une performance riche en émotions. Les arrangements sont subtils, avec une basse discrète, des percussions feutrées et des touches de guitare qui ajoutent de la profondeur sans jamais dominer.

Troisième extrait de l'album After Year Through Midland est le single El Norte, qui adopte un ton légèrement différent du style New Wave de leur début. Le morceau combine des éléments de pop-rock avec des rythmes et des mélodies évoquant les sonorités latines. Les paroles d'El Norte explorent des thèmes comme l'exil, la quête d'un nouveau départ et les défis associés à l'émigration. Le titre évoque le désir de s'échapper vers le nord pour trouver un avenir meilleur, une allusion possible à la migration des peuples latino-américains vers les États-Unis. Le refrain est particulièrement accrocheur, renforçant l'idée d'un appel vers le nord, à la fois géographique et symbolique.

En 1989, il publie un troisième album nommé First Love, Last Rites, qui ne rencontrera pas le même succès que les précédents. Le titre Worlds Apart est extrait de cet album. Malgré le succès de ce dernier single, l'album se vendra mal, ce qui contribuera malheureusement à une séparation provisoire du groupe en 1990. Le groupe se reformera en 2006 avec l'album I Don't Want to Save the World. Ainsi s'achève cette émission sur le groupe Cockrobin.

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1: Focus sur FR David. Élie Robert fit aussi de son véritable nom. FR David est un chanteur français né en 1947 en Tunisie. C'est à la fin des années 60 qu'il commence à jouer de la musique dans plusieurs groupes peu connus comme Boots ou Trèfle. Il rejoint ensuite la formation de hard rock Les Variations et collabora avec l'artiste Vangelis. Mais c'est surtout sa voix exceptionnelle qui lui permettra de remporter un succès planétaire avec le titre Words en mai 1982. La chanson se classera numéro 1 à sa sortie dans de nombreux pays dont la France.

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Tout de suite, un point sur les années 80. Le 29 avril 1980, on apprend la disparition du maître incontesté du suspense au cinéma, Alfred Hitchcock, à l'âge de 80 ans. Il laissera une œuvre monumentale, riche de 50 films, devenus pour beaucoup des classiques du 7e art. Il était surnommé le maître du suspense pour sa capacité à manipuler l'attention et les émotions du grand public et son humour noir. On retiendra notamment les films Psychose, Sueur froide ou Les Oiseaux. Il fut anobli par la reine Elisabeth en 1979.

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1: En 1984, le chanteur britannique Nick Kershaw sortait The Riddle, un de ses plus grands succès, extrait de l'album du même nom. Le single sera certifié plusieurs fois de platine. On retrouve tout de suite la version étendue en Maxi 45 Tours.

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1: Focus sur le groupe Propaganda. Propaganda est un groupe allemand qui s'est formé en 1982 à Düsseldorf. Il est formé par Ralf Dörper, Michael Mertens et Andreas Sein au clavier, Suzanne Freitag et Claudia Brücken au chant. Andreas Sein quittera le groupe en 1984. Leur style musical oscille entre la musique électronique et la pop et s'inscrit dans la mouvance New Wave de l'époque. Leur premier single, Dr. Mabuse, en 1984, ne remportera pas les suffrages, ce qui ne sera pas le cas du titre Duel, qui sort en 1985 et devient un hit planétaire.

Leur album, A Secret Wish, sort dans la foulée. Il devient un succès commercial, surtout grâce au titre Pay Machinery, qui fera un véritable carton dans plusieurs pays européens, dont la France. Le titre est écrit par Ralph Dorper et Michael Martens. Tout comme dans le titre Duel, c'est Claudia Brücken qui est au chant.

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1: 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Il est 16h en temps universel, 18h à Paris.
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1: Soyez les bienvenus si vous nous rejoignez. À la une de l'actualité, la France, toujours choquée par la mort de la petite Liana, 11 ans. Le principal suspect était déjà visé par des plaintes pour violences sexuelles, ce qui provoque une controverse sur des possibles défaillances du système de justice du pays. 13 millions d'euros en plus pour lutter contre l'épidémie d'Ebola, c'est l'annonce de l'Union européenne qui répète son soutien au continent africain face à la maladie. À la une, également, les Italiens obligés de revoir leur plan de vacances pour cet été à cause de la hausse des prix de l'énergie causée par la guerre au Moyen-Orient. Et puis on parlera de football. Dans ce journal, l'équipe de France affronte l'Irlande du Nord ce lundi dans un match de préparation à la Coupe du Monde. Toujours le choc en France après la mort de Liana, cette jeune fille de 11 ans retrouvée morte dans le sud du pays la semaine dernière. Le principal suspect du meurtre avait été déjà visé par des plaintes pour violences sexuelles par le passé, mais il n'avait pas été inquiété par la justice. Bonjour Baptiste Coulon.
4: Bonjour à tous.
1: Face à la colère de l'opinion publique et des responsables politiques, le ministre de la Justice, Gérald Darmanin, a convoqué ce lundi matin les procureurs généraux.
4: Officiellement pour une réunion de travail, mais en réalité, c'était bien pour rappeler à l'ordre les procureurs. Car depuis l'éclatement de l'affaire Liana, Gérald Darmanin parle de failles dans le suivi des plaintes et a même menacé des magistrats de sanctions. Alors ce matin, pendant 3 heures, il a fait une mise au point avec les procureurs sur les ratés de la justice autour de la mort de cette jeune fille et il a appelé à la mobilisation générale. Le ministre a demandé aux procureurs que toutes les plaintes pour violences sexuelles sur mineurs soient à nouveau étudiées d'ici un mois pour éviter de nouveaux dysfonctionnements. Cela concerne près de 70 000 dossiers, a expliqué ce matin Gérald Darmanin.
5: Y a-t-il d'autres affaires Liana en France ? C'est la question qu'on peut légitimement tous se poser et que je demande aux procureurs généraux, aux procureurs de se poser. Et d'autre part, je vais voir avec eux si dans d'autres affaires, il y a des défaillances structurelles.
4: Et s'il y a des défaillances, elles seront évoquées lors d'entretiens entre le ministre et les procureurs. 70 000 dossiers à étudier, c'est énorme, dénoncent les syndicats de magistrats qui s'inquiètent du manque de temps, de moyens et qui accusent le ministre de fuir ses responsabilités. Gérald Darmanin a d'ailleurs exclu de démissionner suite à cette affaire de son poste de ministre ce matin.
1: Merci Baptiste Coulon. Dans l'actualité également, l'Iran annonce la fin de ses frappes sur Israël alors qu'une nouvelle séquence d'échanges de tirs de missiles entre les deux pays s'est déclenchée ce dimanche pour la première fois depuis la trêve conclue il y a 2 mois. Cette annonce suit l'appel du président américain Donald Trump qui a demandé aux deux pays d'arrêter de tirer, ce sont ses mots. Mais Téhéran prévient Israël qu'il s'exposerait à des mesures beaucoup plus sévères en cas de poursuite, je cite, des actes d'agression, y compris dans le sud du Liban. La réponse de l'État hébreu ne s'est pas fait attendre. Israël dit rejeter catégoriquement les menaces iraniennes et continuera d'agir au Liban contre le Hezbollah. Autre appel à baisser les armes, celui du pape Léon XIV, le chef de l'Église catholique en déplacement à Madrid, a pris la parole. Pendant un discours, les armes ne peuvent jamais mener à une paix authentique et durable, ce sont ses mots. Le pape s'est aussi exprimé sur la question des violences sexuelles dans l'Église et a demandé vérité, justice et réparation face à, je cite, un fléau. Pour lutter contre l'épidémie d'Ebola en RDC, l'Union européenne annonce plus de 13 millions d'euros de financement supplémentaire. La commissaire à la gestion des crises de l'UE, Adjal Habib, était en visite dimanche à Bounia, dans la province de l'Ituri, point de départ de l'épidémie. Puis ce lundi, au siège de l'Union africaine, à Addis Abeba, elle y a répété le soutien de l'UE au continent africain. Selon les derniers chiffres, la RDC enregistre 544 cas confirmés, dont 88 décès, et l'Ouganda, 19 cas confirmés, dont 2 décès. Alessandra Branjon.
3: 6,5 millions d'euros pour renforcer la surveillance et équiper les agents de santé en première ligne, 5 millions d'euros de kits pour tester les cas suspects et 2 millions d'euros pour permettre des analyses d'eau. L'Europe va continuer à se tenir aux côtés de l'Afrique, a réitéré la commissaire européenne Adja Labib lors d'un point de presse. Les urgences sanitaires doivent être une responsabilité collective et donner lieu à une réponse collective, a-t-elle ajouté, avant de remercier l'Agence de santé africaine et l'Organisation mondiale de la santé, sans lesquelles, dit-elle, la situation serait bien pire. Un geste de solidarité salué par Jean Kaseya, directeur d'Africa CDC, le Centre africain de contrôle et de prévention des maladies, pour qui la visite de la commissaire européenne à Bounia sur le terrain est un témoignage de solidarité. Il a remercié l'Union européenne pour son soutien sans condition, a-t-il indiqué, dans un contexte où toute relation est mercantile et commerciale, a-t-il ajouté.
1: Alexandra Bronjon. Et toujours pour lutter contre la maladie, le directeur général de l'OMS est en visite en Ouganda ce lundi, deuxième pays le plus touché par l'épidémie. Il est venu évaluer la capacité du pays à répondre à l'épidémie en cours, d'après les autorités locales. L'OMS a par ailleurs lancé vendredi un plan de plus de 500 millions de dollars pour combattre la maladie au cours des 6 prochains mois. Au lendemain d'une journée de vote en Arménie, c'est le parti du Premier ministre actuel, Nicole Pachinian, qui a remporté les élections législatives selon les résultats de ce lundi. Une large victoire, historique même, selon les paroles du dirigeant politique, qui cumule plus de 49% des voix et qui promet de continuer à se rapprocher de l'Occident. Mais ça ne plaît pas du tout à Moscou, qui cherche à garder son influence sur ce petit pays du Caucase. Le Kremlin dénonce des pressions sur l'opposition et accuse l'Union européenne d'ingérence, c'est-à-dire d'être intervenue pour influencer ces élections. La guerre au Moyen-Orient, on en parlait, eh bien ses conséquences économiques pèsent sur les projets de vacances des Italiens. Le conflit fait flamber le coût de l'énergie en Italie, un pays très dépendant des importations de gaz et de pétrole. Avec les factures qui grimpent, la plupart de ses habitants ont dû changer de plan pour les vacances d'été, comme le raconte notre correspondante à Rome, Anne Lenir.
6: Cheveux roux, casquette, gavroche, Linda travaille dans le secteur social. Mère d'une fillette, elle a fait son choix en échange d'un renoncement.
7: Nous avons réservé un vol pour la Chine en septembre. J'ai une voiture très délabrée, mais plutôt que de la changer, je préfère faire ce voyage.
6: Pour sa part, Fabrizia, retraitée de 76 ans, a complètement changé de plan pour cet été.
8: Avec les prix qui s'envolent, on n'y arrive plus. Avant, j'allais toujours dans un camping en Corse, cette année j'irai chez ma fille en Toscane.
6: D'après l'Institut de sondage Piepoli, cet été, 56% des Italiens passeront leurs vacances en Italie. Mais faute de moyens, les foyers les plus modestes ne quitteront pas leur lieu de résidence. Explication de Sarah Merigo, directrice de cet institut.
9: Actuellement, les familles italiennes doivent utiliser une bonne partie de leurs revenus pour payer leurs factures de gaz et d'électricité, donc environ 25% d'entre elles ne partiront pas en vacances.
6: En revanche, le nombre de touristes étrangers en Italie est en augmentation constante. Il faut dire que dans un contexte mondial turbulent, il bel paese est considéré comme un fleuron en termes d'histoire, d'art, de culture et bien sûr de gastronomie. Anne Lenir, Rome, RFI.
1: Du football à présent, une dernière sortie avant les États-Unis. L'équipe de France boucle sa préparation pour la Coupe du Monde ce lundi soir à Lille contre l'Irlande du Nord. L'objectif numéro un, c'est de se rassurer, Thomas de Saint-Léger.
10: Oui, chasser les doutes, les pensées parasites. La défaite contre la Côte d'Ivoire jeudi dernier est un avertissement s'il en fallait un. Tout finaliste sortant qu'ils sont, les Bleus n'arriveront pas aux États-Unis en terrain conquis. Au contraire, ils seront accueillis d'entrée par une équipe du Sénégal motivée à l'idée de rejouer le coup de 2002. Premier match prévu le 16 juin, dans un peu plus d'une semaine. Autrement dit, demain, pour un groupe qui doit retrouver ses automatismes. Et c'est là que l'Irlande du Nord tombe à pic. 70e nation au classement FIFA. Pas vraiment le profil poil à gratter. Cette sélection propose tous les atouts pour se refaire une santé, reprendre de la confiance. Didier Deschamps pourra en plus compter sur ses Parisiens. Ousmane Dembélé, Désiré Doué, les nouveaux doubles champions d'Europe. Laissé au repos face aux éléphants, disponible ce soir, tout comme Kylian Mbappé qui aura là une nouvelle occasion d'égaler le record de buts en bleu avec 56 réalisations. Le Madrilène n'est qu'à une longueur du détenteur, Olivier Giroud.
1: Merci beaucoup Thomas de Saint-Léger du service sport de RFI. France-Irlande du Nord, un match à suivre à partir de 19h10 en temps universel. Et avant cela, si vous avez encore envie d'entendre parler de football, eh bien vous pouvez retrouver Hugo Moissonnier dans quelques instants avec Radio Foot International.
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1: Focus sur Moby. Moby, de son véritable nom, Richard Melville Hall, est un compositeur, producteur, chanteur et DJ américain, né le 11 septembre 1965 à New York. C'est l'une des figures marquantes de la musique électronique des années 90 et 2000. Il tire son surnom Moby d'une référence au roman Moby Dick, écrit par Herman Melville. Moby a grandi dans un milieu artistique et a commencé à s'intéresser à la musique très jeune. Il débute sa carrière musicale en jouant de la guitare dans des groupes punk et post-punk avant de s'orienter vers la musique électronique à la fin des années 80. Il se fait connaître au début des années 90 avec des morceaux qui allient techno, house et sonorités ambiantes. Outre la musique, Moby est aussi connu pour son engagement pour les droits des animaux et la cause végétarienne qu'il défend activement. En 1992, paraît son premier album, nommé Moby, qui le fera connaître dans le milieu de la musique électronique underground. Dans cet album figure le premier titre à succès, nommé Go.

En 1999, sort son album Play, qui marquera un tournant majeur dans sa carrière. Cet album a connu un succès commercial mondial et a permis à Moby d'accéder à une notoriété massive. Celui-ci regroupera la plupart des titres à succès de l'artiste qui seront utilisés dans des publicités et des films. On peut y retrouver notamment Natural Blues qui se vendra à plus de 9 millions d'exemplaires.

En 2005, sort l'album Hotel, dans lequel Moby reviendra à un son pop rock. On y retrouve le titre Lift Me Up. Celui-ci est à la fois énergique et émotionnel, dans lequel Moby exprime une certaine frustration liée à la situation politique de l'époque et notamment à la gestion américaine de la guerre en Irak. Il y a un sentiment de révolte contre l'injustice et un appel à l'unité et au changement.

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2: On commence cette nouvelle émission Slow et Balade avec le titre Girl You'll Be a Woman Soon du groupe de rock Urge Overkill en 1994. La chanson est une reprise de Neil Diamond en 1967. Elle sera réenregistrée pour la bande originale du film Pulp Fiction de Quentin Tarantino. Girl.

C'est en 1991 que William Scheller interprétera le titre « Je vais être un homme heureux, seul avec son piano ». Il lui vaudra le trophée de la chanson de l'année lors des Victoires de la musique en 1992.

Le groupe The Stranglers sortira la ballade Golden Brown en 1981, extraite de l'album La Folie. La chanson est une ode à l'héroïne et aux femmes. Elle est principalement jouée au clavecin.

C'est en 1965 que les compositeurs talentueux Brian, Eddie Holland et Lamont Dozier écrivent le titre Stop in the Name of Love pour le groupe The Supremes. Comme dans tous les titres du groupe, c'est Diana Ross qui était la chanteuse principale.

Passons au rêve, grâce à la musique de la chanteuse irlandaise Enya, qui sortira le titre Wild Child en 2001, extrait de son cinquième album, A Day Without Rain.

En 1984, sortait le plus grand succès du groupe américain The Cars, extrait de l'album Heartbeat City. La chanson fut chantée par le bassiste du groupe, Benjamin Orr. Elle fut utilisée lors du concert humanitaire Lifehead en 1985 comme fond musical à un montage de clip décrivant la famine en Éthiopie.

Le groupe Fleetwood Mac sortira son titre à succès Little Lies en 1987, extrait de leur 14e album Tango in the Night. La chanson fut écrite par la chanteuse talentueuse Christine McVie et son mari Eddie Quintela.

0: C'est en 1999 que sort le titre Natural Blues du multi-instrumentiste américain Moby. Il fut une des figures emblématiques de la dance des années 90. Natural Blues est extrait de l'album Play, sorti en 2000.
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En 1989, le groupe écossais Texas, mené par Johnny McKellon et la chanteuse Charlene Spiteri, sort le titre Every Day Now. Il est extrait de l'album Waiting for the Fall. On retrouvera une fois de plus la superbe voix puissante de Charlene Spiteri dans celui-ci.

Une autre voix superbe est à retrouver dans le titre Analyze du groupe The Cranberries. C'est celle de la chanteuse Dolores O'Riordan qui nous a quittés malheureusement en 2018. Analyze est issue de l'album à succès No Need to Argue et évoque les troubles et le conflit nord-irlandais.

Le titre, Seiyit Ain Sojo, du chanteur et compositeur Murray Head, est sorti en 1975, extrait de l'album du même nom. La chanson parle du Watergate, scandale qui a éclaboussé les États-Unis dans les années 70.

En 1992, Lionel Richie sortait son album à succès Back to Front. Le titre My Destiny en est extrait. Cette ballade sera parmi les meilleures de l'artiste et eut beaucoup de succès.

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1: En 1984, le chanteur britannique Nick Kershaw sortait The Riddle, un de ses plus grands succès, extrait de l'album du même nom. Le single sera certifié plusieurs fois de platine. On retrouve tout de suite la version étendue en Maxi 45 Tours.

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